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2: Accusez levez-vous, Monsieur Socrate. Dimas Tailleur, né à Aubervilliers le 23 avril 79. Votre casier judiciaire porte mention de deux condamnations. Dans la main armée, séquestration, vous êtes envoyé devant la cour d'assises pour tentative d'assassinat sur Monsieur MacGregor, né à Saint-Denis. Lors de l'instruction, vous avez nié les faits. Expliquez-vous aujourd'hui sur ce qui vous est reproché.
3: Bon, madame la juge, j'ai rien d'autre à vous dire. Cette histoire me dépasse, faut me croire. Ce soir-là, c'est pas moi qui ai mal agi, je n'ai pas tiré. Faites une requête à l'IGN.

0: pas, monsieur le commissaire.
1: Il devait être 22h30 quand l'appel radio nous a signalé une agression armée en mai au 80 rue de l'Impact. On n'était pas très loin parce qu'on était sur garde depuis 9 mois déjà pour des trafics de stup, on attendait juste le flagrant délit, un truc croquant à se mettre sous la dent. On n'avait rien de sérieux, madame la présidente.
0: Très bien, procureur, des questions? Non, bon, maître, c'est à vous. Des questions?
2: Monsieur le commissaire, vos états de service sont impressionnants. Vous ne comptez plus les arrestations, seulement une affaire.

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1: accueil. Quelle éloquence, monsieur McGregor. Mais nous ne sommes pas au théâtre. Et à la barre, il faut être fiable. 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

Merci. Bon, nous allons poursuivre et passer aux réquisitions. À la barre, monsieur le procureur, c'est à vous.

qui joue avec la justice, afin de savoir vos enfants en toute sécurité. Cet homme se doit d'être enfermé. Madame la Présidente, je requiers une peine de 8 ans d'emprisonnement et laisse la parole à la défense.

0: au vrai coupable, au saut noir, au lourd passé. Le dernier témoin est formel, le crime n'a pas de couleur ni d'origine, vous êtes informé.
1: Merci maître, maintenant passons à l'accusé. Si celui-ci a quelque chose à ajouter, sachez qu'après nous délibérerons, monsieur Socrate. Nous vous

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